0: Montréal. There are various types of pastoral centers that exist, each focused on different apostolic projects.
1: Au nom du Père, du Fils et du Saint-Esprit, Amen. Je t'adore avec profonde révérence.